Mesdames et messieurs, bonjour. Bienvenue sur le vol AF247 à destination de Paris. Le commandant et son équipage.